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8: C'est ça. Alors à chaque fois, spot la passé, c'est pour rappeler nous que nous c'est en affaire pas demi. 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
1: 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Attention, attention, faites circuler la nouvelle. 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
0: 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Alors, n'attendez pas.

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0: Peut-être qu'on les met ensemble en bateau d'El Radio CFMB, émission Panon, destination Haïti chérie. 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
4: 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Sous vos pieds, le sable chaud. Derrière vous, les palmiers.

0: 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Ou louer cailles, des bagages au caco mettre. 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
1: Dans un bateau appelé Haïti, au milieu d'une mer sombre, à son bord, il y avait tout un peuple, des jeunes, des anciens, des riches, des pauvres, des croyants, des travailleurs, tous embarqués dans la même destinée. Un jour, un trou apparut dans la coque du bateau.
2: Il y a un trou ! L'eau nous envahisse ! L'eau nous envahisse en bas !
3: Cela ne nous regarde pas, ce n'est pas de notre côté.
1: Mais pendant ce temps, l'eau montait.
4: Papy, l'eau rentre dans le bateau !
3: Ne t'inquiète pas, l'eau n'est pas de notre côté.
1: Alors, au milieu du chaos, une voix s'éleva.
3: Peu importe où se trouve le trou, si le bateau coule, nous coulerons tous. Mais si nous nous levons ensemble, nous pouvons le sauver. Suivez-moi, nous allons réparer le trou ensemble.
1: Cette voix réveilla les consciences. Les gens commencèrent à se lever. Certains prièrent pour un réveil spirituel, d'autres appelèrent à la réconciliation. D'autres encore travaillèrent pour reconstruire. Petit à petit, l'unité remplaça la division. Ensemble, ils cherchèrent des solutions. Ensemble, ils commencèrent à vider l'eau. Ensemble, ils réparèrent le trou. Ce n'était pas facile.
3: Le trou est réparé, on est sauvé. Vive l'unité, la conscience, la réconciliation et le dialogue.
1: Le bateau retrouva son équilibre et l'espoir renaquit. Il y avait des désaccords, des douleurs, des blessures du passé. Mais une chose était claire, Haïti ne pouvait être sauvé que par ses enfants unis. Ce jour-là, le peuple comprit une vérité profonde. Haïti est notre bateau à tous. Si nous l'ignorons, nous coulons. Si nous nous unissons, nous avançons.
5: Oui, une nouvelle Haïti est possible.
6: Et elle commence maintenant avec vous.

faut constamment soulever les va-nu-pieds contre les gens à chaussures et mettre les gens à chaussures en état de s'entre-déchirer les uns les autres. C'est la seule façon pour nous d'avoir une prédominance continue sur ce pays de nègres qui a conquis son indépendance par les armes. Je suis Franklin Delano Roosevelt, 32e président des États-Unis. Haïti, ce pays de nègres qui a osé briser ses chaînes, il représente une menace. Pas une menace militaire, non. Une menace symbolique. Une révolte réussie contre les maîtres blancs, un peuple noir qui se gouverne lui-même. Voilà qui trouble l'ordre du monde. Voilà qui pourrait réveiller les 28 millions de nègres d'Amérique. Alors, nous devons agir. Diviser les riches et les pauvres. Opposer les va-nu-pieds aux élites. Financer les uns, affamer les autres. Offrir des miettes et surveiller les graines. Réécrire leurs lois, contrôler leur monnaie. Et surtout, leur faire croire qu'ils sont libres. Et lorsque ce ne sera plus suffisant, nous reviendrons avec les bottes, les fusils et la croix. On dira que c'est pour leur bien. On parlera de démocratie, de progrès, de paix. Mais la vérité, c'est que nous voulons les faire disparaître lentement. Oui, certains diront que mes paroles sont racistes. Mais moi, je suis honnête. Je dis ce que pense l'Amérique, ce que pensaient mes prédécesseurs, ce que penseront mes successeurs. Nous sommes les maîtres du jeu. Nous décidons qui vit, qui meurt, qui gouverne, qui mendie. Nous sommes les dieux de cette époque. Et tant qu'Haïti se souviendra de son indépendance, nous nous souviendrons qu'il faut l'écraser. Car un esclave qui se libère est plus dangereux qu'un million.

0: 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De belles paroles créoles. 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
2: 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Et nous sommes capables de dire que c'est ma soeur. Parce que même si nous pensons, nous nous transmettons en parole. 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Si c'est une pensée pour me créer, si c'est une pensée pour m'écrire, si c'est une pensée pour me transmettre un message important, donc ma prends décision, comment je vais le faire, combien de temps je prends, ou du moins, il faut m'acheter des documents, ça veut dire que je dois prendre un cahier, une plume. 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On n'a pas de capacité pour réfléchir, pour penser, pour réfléchir, pour mettre en action. 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Puisque vous n'avez pas besoin, vous avez besoin. 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Mais vous-même, vous ne pouvez pas ça. Vous ne pouvez pas ça. 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Vous créez pour être la tête. Mais vous mettez en position. 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

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Passez une bonne fin d'émission, une bonne fin d'émission avec l'émission Destination Haïti Chéri, n'est-ce pas, Jean-Garry? À la prochaine. Mettez branché.

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